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2: C'est vrai qu'il fait un temps superbe pour un dimanche de février. 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

0: 4 heures.
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0: l'électricité.
1: Oui, oh.
0: Si Limoges était une ville un tant soit peu intéressante, des personnages célèbres y seraient peut-être même nés.
2: Oui, mais on s'en fout.
0: Si Limoges était une ville un tant soit peu intéressante, on fabriquerait certainement notre propre bière.
2: Ah mais ça, ce serait bien par contre.
0: Si Limoges était une ville un tant soit peu intéressante, on aurait une équipe de sport dont on serait fier.
2: Je crois qu'il y a une équipe de Quidditch.

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1: Bonjour et bienvenue à un nouveau numéro du magazine du tiers-lieu à Maniac Cueil. Avec moi, Nicolas. Et aujourd'hui, j'ai le grand plaisir d'être avec Anna, qui est une nouvelle bénévole. Bonjour Anna.
2: Bonjour.
1: Bientôt, tu vas nous proposer un atelier collage, plus précisément le mercredi 1er juillet au tiers-lieu. Peux-tu nous dire ce que c'est le collage ?
2: Le collage, c'est simple. On choisit des images dans des magazines, on les découpe, puis on les colle pour créer une image nouvelle.
1: Et est-ce qu'il faut savoir dessiner ?
2: Non, pas du tout. Tout le monde peut participer. Il suffit d'avoir envie d'essayer.
1: Et comment va se passer cet après-midi ?
2: Je mettrai à disposition des magazines, des ciseaux et de la colle. Chacun pourra choisir des images qui lui plaisent et créer son propre collage.
1: Et tu vas imposer un thème ?
2: Non, chacun est libre. On peut travailler sur un sujet qui nous tient à cœur ou simplement suivre son imagination.
1: Alors, dis-moi, est-ce que l'atelier sera ouvert à toutes les générations, les familles ?
2: Oui, bien sûr. Les enfants, les parents, les grands-parents sont les bienvenus. C'est une activité qu'on peut partager facilement.
1: Et que va-t-il se passer à la fin de l'atelier ?
2: Ceux qui le souhaitent pourront montrer leur collage et en parler. Ce sera un moment simple, convivial.
1: Alors, dis-nous, pourquoi venir participer à cet atelier ?
2: Pour passer un bon moment, pour se sentir à nouveau comme un enfant qui est libre dans sa créativité. C'est une activité amusante et relaxante. Et chacun repartira avec sa création.
1: Bah, ça a l'air génial. Merci beaucoup, Anna. Donc, je rappelle que l'atelier collage aura lieu mercredi 1er juillet de 14h30 à 16h30 au tiers-lieu. Il est ouvert à tous et les familles sont particulièrement les bienvenues.
2: Avant de nous quitter, j'aimerais te poser quelques questions sur les autres rendez-vous de la semaine.
1: Avec plaisir.
2: J'ai entendu parler d'un moment appelé « Tu l'as vu ?» Et qu'est-ce que c'est ?
1: Alors, nous en avons parlé il y a quelques semaines, mais pour rappeler aux auditeurs, c'est une rencontre très simple. Chacun peut venir parler d'un livre, d'un film, d'une série, une musique qu'il a aimé.
2: Il faut être un spécialiste de la culture ?
1: Pas du tout. Il suffit d'avoir envie de partager un coup de cœur. On peut aussi venir juste pour écouter les autres.
2: Et quand a lieu cette rencontre ?
1: Alors, ça va se passer le mercredi 1er juillet à 18h à la médiathèque de Maniac Laval. Et c'est vraiment l'occasion de découvrir de belles idées de lecture ou de sortie.
2: Il y a aussi un atelier de jeux de théâtre et d'improvisation.
1: Oui, tout à fait. Cet atelier aura lieu le samedi 4 juillet de 16h30 à 18h au Théâtre de Verdure de Maniac Laval.
2: À qui s'adresse cet atelier ?
1: À tout le monde, aux enfants, ados, adultes et seniors, et bien sûr, des familles peuvent venir ensemble.
2: Faut-il avoir déjà fait du théâtre ?
1: Non, c'est des jeux très simples et amusants. Le but est vraiment de passer un bon moment ensemble, de rire et d'oser s'exprimer. Et juste pour vous dire une dernière nouvelle, le thème, quelle surprise, va être la chaleur.
2: Et en plus, c'est en plein air.
1: Oui, mais on espère avec des températures plus basses qu'aujourd'hui.
2: J'ai aussi entendu parler d'une exposition intéressante à Maniac Cueil.
1: Oui, alors tout l'été, les visiteurs pourront découvrir l'exposition Le Barbichier à la noce, dont on a parlé la semaine dernière.
2: Peux-tu nous en dire un peu plus ?
1: Oui, juste pour rappeler, cette exposition permet de découvrir des scènes de mariage d'autrefois et une partie de notre patrimoine local, justement le Barbichier. Et c'est vraiment une belle occasion de faire un petit voyage dans le temps.
2: On peut la visiter quand on veut ?
1: Oui, pendant les horaires d'ouverture de Maniac Cueil, et pour préciser, le matin de 10h à 13h et l'après-midi de 14h à 18h.
2: Merci pour toutes ces informations.
1: Merci à toi. Et nous espérons retrouver de nombreux participants sur ces différents rendez-vous. Pour toutes les informations, vous pouvez nous trouver sur Panneau Pocket Facebook ou vous pouvez nous joindre au 07 70 00 64 79. Merci beaucoup. Au revoir.
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3: Attention, suite à l'épisode de canicule qui sévit sur le territoire, différentes manifestations sont annulées. C'est le cas du marché de producteurs de pays Odora, prévu ce jeudi. Annulation également du marché d'été à Mayac-sur-Bonnaise ce vendredi. Et enfin, annulation du concours de pêche de l'AAPPMA du Dora ce samedi. Nous vous invitons à vous renseigner sur la tenue des événements avant tout déplacement. À Mortemart ce samedi, venez participer à la nuit romantique à 19h. Une soirée festive et musicale dans une ambiance feutrée. Au programme concert chansons françaises avec Larissa et Thomas Ezekiel. Un dîner sous la halle avec un menu gastronomique. Réservation obligatoire au 07 67 32 90 33. À Saint-Léger-Magnazé, ce samedi, l'association Coutumes et Traditions vous attend pour le feu de la Saint-Jean. Rendez-vous à 19h pour un repas à 15€, une animation musicale et une buvette. Un événement à retrouver sur le stade. L'association Les Jardins de Blon organise sa fête au jardin ce samedi 27 juin. Repas agneau à la broche à 14€, bric-à-brac, animation et jeux n'attendent que vous. Réservé pour le repas au 06 31 00 45 57. Concours de pétanque à Dinsac ce samedi. Le comité des fêtes vous attend à 14h pour un concours en doublette. Participation 5€ par personne. En soirée, un repas pièce de bœuf avec un menu à 18€. Réservation au 06 33 26 71 11. Odora ce samedi, concert d'orgue pour célébrer le 150e anniversaire de l'installation de l'orgue Cavaille-École de la Collégiale. Rendez-vous à 17h pour un répertoire riche et varié. L'entrée est gratuite. Ce samedi, l'association Moulin du Vincou vous attend à Peyrade-Bellac pour une soirée festive. Rendez-vous dès 16h pour le Happy Hour, un blind test de 17h à 19h et enfin le karaoké toute la soirée sur place Restauration Possible. À Lussac-les-Églises, ce dimanche, retrouvez le Lussac Classic Show. Exposition de voitures anciennes et véhicules de prestige à voir de 9h à 12h. En parallèle, retrouvez un marché traditionnel avec producteurs et savoir-faire locaux. Le Lions Club de la Souterraine vous attend ce dimanche pour le Salon du Savoir-faire creusois. Rendez-vous de 9h à 19h, place du marché. Sur place, buvette et restauration. On danse ce dimanche 28 juin à Availlimousine. L'association Dansons au rythme de la Gartempe vous propose de retrouver l'orchestre Quentin Laroche de 14h30 à 19h30 à la salle des fêtes. L'entrée est à 11€ avec kir et pâtisserie offerts. Réservation au 06 30 64 82 46. La chorale Arpège de Château-Pensac donne un concert ce dimanche à la chapelle Notre-Dame de Toute-Bonté. Rendez-vous à 16h pour découvrir un répertoire autour de la thématique de l'eau sous toutes ses formes. L'entrée est libre. Réservez dès maintenant pour la journée randonnée pédestre et barbecue à Tersanne, organisée par l'association Sport et Loisirs. On vous attend samedi 4 juillet à 8h45 pour un départ à la mairie. Deux circuits, 5 ou 9 km, suivi du repas barbecue à 16€ par adulte, demi-tarif pour les enfants. Inscription au 05 55 60 72 46.
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1: Vous avez lu l'histoire de Jesse James? Comment a-t-il vécu? Comment il est mort? Ça vous a plu, hein? Vous en demandez encore? Eh bien, écoutez l'histoire de Bonnie and Clyde. Alors voilà, Clyde a une petite amie.

0: On prétend que nous tuons de sang-froid.
1: C'est pas drôle, mais on est bien obligés.

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0: Dans les trois jours, voilà le tac tac tac.
1: Des mitraillettes qui reviennent à l'attaque. Bonne idée.

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1: Bonjour, c'est Blandine de la papote. Le tiers-lieu de Saint-Sulpice-les-Feuilles, ouvert du lundi au vendredi, de 9h à midi, puis de 14h à 17h30. Est-ce que j'ai besoin de vous rappeler ce qu'on fait à la papote? Peut-être pas cette fois? Bon, et en même temps, cette chronique doit bien tenir 5 minutes, donc il va bien falloir meubler un peu. Allez, cette fois, je vais en partie reformuler pour ne pas vous ennuyer. Un tiers-lieu, c'est un endroit où on peut apprendre des choses, se divertir, travailler, organiser soi-même des événements et faire des rencontres. La papote est co-gérée par la commune de Saint-Sulpice-les-Feuilles et l'association Les Amis de la papote. Pour ce faire, la commune a une salariée, Julia, qui est coordonnée. La commune a une salariée, Julia, qui est coordinatrice du tiers-lieu. Enfin, on pourrait dire la patronne, mais je ne suis pas sûre qu'elle aime. Elle s'occupe de la vie du tiers-lieu pour que tout marche comme il le faut. De la location des bureaux et de la grande salle, pour des coworkers ou des réunions. Et elle organise aussi des temps liés au numérique. Et puis il y a moi, Blandine, qui suis salariée de l'association Les Amis de la Papote et qui coordonne la vie de l'association pour qu'elle fonctionne au mieux. Au-dessus de nous deux, il y a les élus de Saint-Sulpice-les-Feuilles et les administratrices et administrateurs de l'association. Tous et toutes ensemble, on essaye de compléter les actions et services déjà proposés sur notre territoire sans jamais faire concurrence à ce qui existe déjà. Alors c'est quoi exactement la papote? Ce sont des salariés et beaucoup de bénévoles pour faire fonctionner tout ça. Les ateliers pour apprendre, les ateliers famille, des concerts, des expositions, de l'aide aux démarches en ligne, de l'aide pour mieux comprendre votre matériel informatique et numérique, et des espaces alloués. Vous l'avez peut-être compris, la papote, c'est être ensemble et faire ensemble. Les activités sont presque toutes gratuites et ont lieu chez nous, aux 9 rues du commerce, à Saint-Sulpice-les-Feuilles. Et maintenant, en détail, le programme de la papote pour les deux premières semaines de juillet. En été, à la papote, les choses se calment un peu. Une partie des bénévoles font une pause et d'autres continuent leur activité. L'exposition des œuvres des élèves de l'atelier de dessin de Dompierre les Églises, qui est animée par l'artiste plasticienne Agnès Duroyaume, sera visible à la papote jusqu'au 3 juillet. Ensuite, le café d'entraide numérique. Alors, c'est des bénévoles qui vous accueillent pour vous aider avec votre ordinateur, votre tablette ou votre téléphone. Il aura lieu le mardi 7 juillet, de 10h à 12h. Concernant les ateliers réguliers, je vais commencer par ceux qui s'arrêtent en été, pour mieux rebondir sur ceux qui continuent. Le cours de danse de l'époque de la Renaissance fait une pause et reprendra en octobre. Le club de la maille, pour tricoter, reprendra en septembre. Il n'y aura pas d'atelier parents-enfants pendant l'été, et on retrouvera aussi les déjeuners partagés à partir de septembre. Par contre, pas d'inquiétude, certaines activités continuent. L'aide aux démarches en ligne, tous les mardis de 10 à 12, c'est sur inscription et Julia vous assiste de manière sécurisée pour vos démarches administratives en ligne. Le club franglais, pour discuter en anglais et en français, il vous accueillera en juillet tous les vendredis de 10h à midi et fera une pause en août. Le répare-café, pour réparer vos objets abîmés, continuera tout l'été. Donc un vendredi sur deux en juillet et août. Les prochaines dates sont les 10 et 24 juillet et les 7 et 21 août, à chaque fois de 14h à 16h. Voici les derniers objets réparés. Un aspirateur et un fauteuil de massage. Et puis le club d'échecs, aussi appelé au coin du fou, continue tout l'été. Amenez vos enfants, vos petits-enfants, vos parents, vos grands-parents, tous les mercredis en juillet et août, de 14h à 16h. Allez, c'est les vacances, il faut continuer à faire tourner nos méninges. Tous les niveaux sont les bienvenus et il n'y a pas d'engagement. Vous pouvez venir seulement une fois ou bien toutes les semaines, c'est vous qui décidez. Et tout ça, c'est gratuit. En plus, il y a la clim à la papote. Alors rien que pour ça, ça vaut peut-être le coup de venir. D'ailleurs, sérieusement, par temps de canicule, n'hésitez pas à entrer pour venir au frais et éviter les coups de chaud, même sans participer à nos activités. Et bien voilà, vous avez le programme. À noter que, en août, la papote accueillera une galerie éphémère avec des œuvres d'artistes locaux. Le petit rappel habituel, À la Papote, nous vous prêtons un ordinateur si vous en avez besoin. Il y a aussi une borne de recharge pour véhicules électriques. Et toujours, toujours, les sourires des salariés. Vous pouvez nous contacter au 05 55 60 06 69 ou par mail à bonjour@lapapote.com, tout attaché et un seul T à la Papote. À très bientôt à la Papote.
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2: Attention, suite à l'épisode de canicule qui sévit sur le territoire, différentes manifestations sont annulées. C'est le cas du marché de producteurs de pays Odora, prévu ce jeudi. Annulation également du marché d'été à Mayac-sur-Bonnaise ce vendredi. Et enfin, annulation du concours de pêche de l'AAPPMA d'Udora ce samedi. Nous vous invitons à vous renseigner sur la tenue des événements avant tout déplacement. À Mortemar, ce samedi, venez participer à la nuit romantique à 19h. Une soirée festive et musicale dans une ambiance feutrée. Au programme concert chansons françaises avec Larissa et Thomas Ezekiel. Un dîner sous la halle avec un menu gastronomique. Réservation obligatoire au 07 67 32 90 33. À Saint-Léger-Magnazé, ce samedi, l'association Coutumes et Traditions vous attend pour le feu de la Saint-Jean. Rendez-vous à 19h pour un repas à 15€, une animation musicale et une buvette. Un événement à retrouver sur le stade. L'association Les Jardins de Blon organise sa fête au jardin ce samedi 27 juin. Repas agneau à la broche à 14€, bric-à-brac, animation et jeux n'attendent que vous. Réservé pour le repas au 06 31 00 45 57. Concours de pétanque à Dinsac ce samedi. Le comité des fêtes vous attend à 14h pour un concours en doublette. Participation 5€ par personne. En soirée, un repas pièce de bœuf avec un menu à 18€. Réservation au 06 33 26 71 11. Odora ce samedi, concert d'orgue pour célébrer le 150e anniversaire de l'installation de l'orgue Cavaille-École de la Collégiale. Rendez-vous à 17h pour un répertoire riche et varié, l'entrée est gratuite. Ce samedi, l'association Moulin du Vincou vous attend à Peyrade-Bellac pour une soirée festive. Rendez-vous dès 16h pour le Happy Hour, un blind test de 17h à 19h et enfin le karaoké toute la soirée sur place, restauration possible. À Lussac-les-Églises, ce dimanche, retrouvez le Lussac Classic Show. Exposition de voitures anciennes et véhicules de prestige à voir de 9h à 12h. En parallèle, retrouvez un marché traditionnel avec producteurs et savoir-faire locaux. Le Lions Club de la Souterraine vous attend ce dimanche pour le salon du savoir-faire creusois. Rendez-vous de 9h à 19h, place du marché. Sur place, buvette et restauration. On danse ce dimanche 28 juin à Availlimousine. L'association Dansons au rythme de la Gartempe vous propose de retrouver l'orchestre Quentin Laroche de 14h30 à 19h30 à la salle des fêtes. L'entrée est à 11€ avec kir et pâtisserie offerts. Réservation au 06 30 64 82 46. La chorale Arpège de Château-Pensac donne un concert ce dimanche à la chapelle Notre-Dame de Toute-Bonté. Rendez-vous à 16h pour découvrir un répertoire autour de la thématique de l'eau sous toutes ses formes. L'entrée est libre. Réservez dès maintenant pour la journée randonnée pédestre et barbecue à Tersanne, organisée par l'association Sport et Loisirs. On vous attend samedi 4 juillet à 8h45 pour un départ à la mairie. Deux circuits, 5 ou 9 km, suivi du repas barbecue à 16€ par adulte, demi-tarif pour les enfants. Inscription au 05 55 60 72 46.
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1: La semaine dernière, mardi 16 juin, la loi de réparation en faveur des enfants réunionnais déportés et envoyés en Creuse était examinée par les sénateurs. Un bon nombre de ces enfants étaient présents au Sénat, dont Marie-Germaine Périgogne, présidente de la Fédération des enfants déracinés des Drômes. Elle nous en parle lors du rassemblement organisé à l'intérieur du Jardin du Luxembourg quelques heures avant le vote.
2: Ce passage au Sénat est exceptionnel pour nous, c'est un moment historique. L'État français va reconnaître ses fautes. Et pour nous, la réparation est importante, que ce soit les réparations mémorielles et la réparation financière. C'est une grande fierté de rentrer au Sénat, c'est une grande fierté que nous soyons tous ici. Parce qu'il faut savoir qu'il y en a qui viennent de l'île de la Réunion, une d'Allemagne et d'autres de toute l'Hexagone. Une fierté pour nous d'être là, d'entendre les discours des sénateurs et des sénatrices, d'être là tout simplement ensemble pour, je dirais, et j'en reste persuadée, une victoire. Nous sommes très confiants tous puisqu'il n'y a eu aucun amendement qui a été déposé.
1: Karine Lebon, députée de La Réunion, qui a porté la loi durant plusieurs années et devant l'Assemblée nationale le 28 janvier dernier, était aussi présente en ce jour si important pour les victimes de cette déportation démographique.
3: C'est une fierté. Pour être franche, on savait qu'on arriverait à la faire adopter à l'Assemblée nationale, quoique l'unanimité, c'était pas gagné. Mais de trouver un créneau au Sénat, c'était presque mission impossible. Et quand on a appris que ce créneau avait été trouvé et que c'était maintenant, aujourd'hui, je vous avoue que c'était inespéré.
1: Un combat qui porte enfin ses fruits.
3: C'est très important parce que c'est un combat de ma part, c'est un combat qui dure depuis 3 ans, mais c'est 40 ans d'histoire finalement, même 60 ans si on prend ceux qui ont été exilés dès le début des années 60. Donc il est temps, 60 ans ça n'a que trop duré, la loi du silence, l'omerta sur ce sujet n'a que trop duré. Et aujourd'hui ce qui est merveilleux c'est qu'il y a une dame qui est venue avec qui j'ai pris une photo. Elle est venue avec ses petits-enfants. Elle n'arrive pas à parler de cette histoire. Ses petits-enfants ne savent pas ce qu'elle a vécu. Mais elle a tenu à les emmener ici pour qu'ils arrivent à saisir un peu les contours de ce scandale, de sa souffrance à elle. Parce qu'elle n'arrive pas à en parler, c'est impossible.
1: À travers cette loi s'exprime un devoir de mémoire.
3: Quand on ne connaît pas l'histoire, on peut être amené à la revivre, à la répéter. Et donc c'est important. C'est important d'enseigner cette histoire, c'est important de communiquer à ce sujet. Et c'est important aussi que les ex-mineurs soient au centre de tout. Et c'est pour ça que cette proposition de loi, qui va bientôt devenir une loi, c'est qu'une étape, mais elle crée une commission qui sera chargée de décider d'en parler dans les programmes scolaires, de parler de l'aide psychologique, peut-être d'étendre l'aide funéraire qui existe aujourd'hui mais qui est plafonnée à 1000 euros, d'en parler dans les programmes d'enseignement des instituts à la formation des travailleurs sociaux. Tout ça, ce sont des choses qui vont être du ressort de la commission et cette commission, elle devra aussi décider, enfin en tout cas, elle sera consultée pour le montant de l'indemnisation. Parce que je ne voulais pas que ce soit au législateur de le faire. Ça ne nous appartient pas.
1: La route reste encore longue pour que cette loi soit mise en application, mais le plus dur est désormais derrière les enfants de la Creuse.
3: Avec la rapporteure du Sénat, Viviane Mallet, on s'est dit rien n'est fini, il faut que les décrets puissent être signés, que la commission puisse être installée, il faut le budget puisse intégrer cette variable-là parce qu'il faudra créer une ligne budgétaire. Pour l'instant, elle n'existe pas, cette ligne budgétaire relative aux ex-mineurs transplantés de la Réunion jusqu'en France hexagonale. Ça n'a jamais existé. Et donc c'est maintenant que le vrai travail commence pour voir les résultats, j'espère, avant la fin d'année.
1: Il est maintenant 22h45 et les sénateurs viennent à l'instant de voter à l'unanimité la loi de réparation avec 342 votes pour sur 342 exprimés. Quand nous retrouvons Marie-Germaine Périgogne à la sortie de l'hémicycle, le sourire aux lèvres.
2: Nous sommes heureux, nous sommes ravis. Enfin, l'État reconnaît nos souffrances et cette loi, ça va nous apporter énormément. Mais qu'est-ce que nous sommes heureux, c'est magnifique, c'est un moment exceptionnel, c'est un moment historique. Nous sommes vraiment mais heureux que cette proposition de loi ait été votée à l'unanimité, conforme à celle de l'Assemblée nationale. Tout le monde est heureux, les anciens mineurs transplantés de la Réunion vont repartir chez eux, le cœur léger, enfin c'est magnifique, mais quel travail, quel combat arriver à ce résultat, C'est merveilleux.
1: Toutes les démarches ne sont pas terminées, mais une chose est sûre, les enfants de la Réunion sont soulagés de voir leur loi adoptée définitivement par le Parlement français. L'État reconnaît enfin son tort dans ce scandale du XXe siècle.
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3: Bonjour, aujourd'hui, direction Saint-Sulpice-les-Feuilles. Au détour du chemin, je rencontre les élèves de la classe CM1-CM2 et leur professeur des écoles, Émilie Pagna. Mais avant de recevoir les enfants, je dois installer un studio temporaire avec Céline Talon, agent du réseau lecture du Haut-Limousin En Marche. Pourquoi un atelier radio dans la médiathèque qui se situe à proximité de la cité scolaire? Eh bien, les élèves de la classe CM1-CM2 de Saint-Sulpice-les-Feuilles se sont engagés cette année dans un projet podcast. Ils ont décidé, à l'aide de leur enseignante, de partir à la découverte d'un pays lointain, l'Australie, et de son peuple emblématique, les aborigènes. Tout au long de l'année, dans le cadre d'un atelier de lecture et d'écriture, ils ont pu se familiariser et découvrir de nombreux éléments autour de ce pays et de ce peuple, pour ensuite retranscrire les éléments qui leur paraissaient les plus représentatifs et emblématiques du pays des kangourous et des koalas. Ainsi, ce podcast, La grande découverte de l'Australie et de son peuple aborigène, est une invitation à un voyage historique, culturel et une immersion dans le quotidien et les légendes des aborigènes. Dans un premier temps, je vous propose d'écouter les enfants de cette classe de CM1-CM2 et ensuite nous parlerons de cette réalisation avec les adultes qui les ont accompagnés tout au long de cette année scolaire.
4: Aujourd'hui, nous vous invitons à faire un voyage avec nous. Nous allons visiter des contrées très lointaines et découvrir la plus grande île au monde, l'Australie. Mais ce voyage sera aussi l'occasion pour nous de vous présenter le peuple aborigène. Alors, prêt pour le grand départ ? C'est parti !

0: L'Australie est la plus grande île du monde. Elle mesure 7,7 millions de kilomètres carrés, soit 14 fois la France. Elle fait partie du continent Océanie et est bordée par l'océan Pacifique et Indien, mais aussi de mers comme la mer de Tasman, la mer de Corail et la mer d'Arafura.
1: Justement, j'ai quelques petites questions. Quelle est la langue utilisée en Australie ?
0: L'australien, bien sûr.
2: Mais non, c'est l'anglais.
1: De quelle monnaie les Australiens se servent-ils ?
0: L'euro, comme en France, ou le livre sterling, comme en Angleterre ?
2: Mais non, c'est le dollar australien.
1: Attention, dernière question. Connaissez-vous la capitale d'Australie ?
0: Oui, on connaît tous. C'est Sydney, bien sûr.
2: Mais non, c'est Canberra.
1: D'ailleurs, saviez-vous que Canberra est la seule grande ville qui n'est pas située le long des côtes, contrairement à toutes les autres grandes villes comme Melbourne, Brisbane, Adélaïde, Townsville, mais aussi Sydney. Les plages du sud-est sont très réputées comme celles de Bondi à Sydney. Les surfeurs du monde entier viennent y passer l'été.
3: Par contre, au centre du pays, les déserts occupent une surface presque aussi grande que le Sahara en Afrique. On y trouve Ayers Rock, également appelé Mont Uluru, la montagne sacrée des aborigènes. On trouve aussi des montagnes qui s'étendent du nord-est au sud-est.
4: Pour finir de présenter ce beau pays, on peut dire que le sous-sol est très riche. On exploite des diamants, du fer, de l'or et de l'argent. La culture du sucre, du coton, du vin et l'élevage de bœuf sont assez développées. L'Australie, c'est aussi le premier producteur mondial de blé et premier éleveur mondial de moutons. Mais cela ne date pas d'hier, alors remontons un peu dans le temps.
5: Les premiers habitants d'Australie sont appelés les aborigènes, qui vient du latin aborigine, qui signifie de l'origine. Ils sont arrivés il y a environ 70 000 ans sur la plus grande île du monde. Ils ont la particularité de se déplacer par petits groupes appelés tribus. Ils circulent et choisissent un endroit où construire leur campement selon les saisons et les ressources naturelles pour pouvoir se nourrir. Kangourous, émeux, fourmis à miel, fruits, poissons, racines.
6: L'histoire de l'Australie et de son peuple aborigène a connu des invasions au cours de plusieurs décennies. C'est en 1770 que l'anglais James Cook bouleverse à tout jamais l'Australie. En effet, il y accoste pour prendre possession du territoire australien au nom de la couronne d'Angleterre, pour y construire des prisons. Puis, en 1797, l'arrivée des colons libres qui voulant faire fortune à leur tour annexe des terres pour y créer des pâturages qui permettront l'élevage de moutons de la race Mérinos.
7: Dans ces conditions, les aborigènes sont dépossédés de leurs terres ancestrales et sont même parqués pendant une cinquantaine d'années dans des réserves où ils meurent de maladies comme la variole, la rougeole, etc. Ce qui fait disparaître une grande partie du peuple aborigène.
8: Il faut attendre 1967, soit plus de 200 ans, pour que les aborigènes obtiennent une reconnaissance, qu'ils soient pris en compte dans la population australienne et qu'ils obtiennent le droit de vote. Ils patienteront encore jusqu'en 1992, soit 35 ans, pour qu'ils puissent à nouveau avoir le droit d'occuper leurs terres ancestrales. Ils parviendront même, en février 2008, à décrocher les excuses officielles de la part du gouvernement australien pour tout ce qu'ils ont vécu pendant deux siècles.
9: Les aborigènes vivent en tribu, mais quel est le rôle des femmes dans les tribus aborigènes ? Savez-vous que les femmes aborigènes sont des cueilleuses ? Munies de leurs lances, de leurs boomerangs et de leurs noula noula. Les femmes partent chercher le gibier, les kangourous, les émeux.
7: Quoi ? Que dis-tu ? Ce sont des cueilleuses qui partent à la chasse. Cela ne veut rien dire.
9: Mais oui, oups, je me suis un peu mélangé les boomerangs.
0: Les femmes sont des cueilleuses alors. Elles partent récolter des herbes, des fruits, mais aussi toutes sortes d'animaux et d'insectes. Pour cela, elles se servent d'un bâton que l'on nomme bâton à fouir, qu'elles utilisent pour creuser des cavités dans le sable, sorte de petits trous pour trouver des insectes, comme les larves de cosu et la fameuse fourmi à miel, dont l'abdomen que l'on suce est gonflé d'une substance proche du miel.
9: Elles mettent ensuite ce qu'elles ont ramassé dans une jatte de bois appelée kulamon, qui est une sorte de récipient qu'elles portent sur la tête ou la hanche. Mais ce kulamon est multifonction. On peut y déposer aussi bien des racines, des insectes, des fruits que des bébés. Et oui, les enfants participent eux aussi à la cueillette. D'ailleurs, une fois retourné, ce même kulamon peut servir de tabouret. Il est très utile pour les aborigènes.
10: Les femmes sont aussi responsables de l'eau dans la tribu aborigène. Dans le désert, l'eau manque terriblement. Les femmes peuvent en trouver grâce à deux choses exceptionnelles fournies par la nature, le crapaud citerne et le karajang. Le crapaud citerne vit caché sous les pierres. Lorsqu'il sort, sa peau si fine laisse rentrer l'eau de pluie qui se stocke dans deux grosses poches de chaque côté de son corps. Ainsi, quand les femmes aborigènes le trouvent, elles l'attrapent, le déposent dans leur kulamon, et lorsque la tribu a soif, il suffit de presser et sucer les poches remplies d'eau du crapaud pour obtenir de l'eau.
3: Le karajang est une autre source d'eau du désert. C'est un arbre qui a des feuilles en forme de pattes d'émeu. Il possède des racines qui se gonflent d'eau, présentes dans les rivières souterraines. Après leur longue journée de cueillette, les femmes et les enfants reviennent à leur camp rejoindre leur tribu. Mais que font les hommes pendant que les femmes et les enfants partent à la cueillette? Se reposent-ils? Mangent-ils? S'amusent-ils? Rangent-ils leur cabane?
11: Bien sûr que non, ils ne font rien de tout ça. Ils sont très occupés. Ils partent à la chasse pour de longues journées pour capturer les bushtuckers, terme qui désigne toutes sortes d'animaux et végétaux d'Australie pour nourrir toute la tribu.
12: Ils se munissent d'armes comme les lances appelées woomera, mais aussi des caliers désignant un boomerang, sorte de bâton de bois incurvé qui tourna dans le ciel, qui a pour but d'effrayer les animaux qui se regroupent. Ils utilisent aussi le nula nula, qui lui est une arme qui tournoie et assomme le gibier.
13: Ah oui, nous avons oublié de vous dire. Ils partent chasser du gibier, mais pas celui que nous connaissons ici. Ils chassent des espèces différentes présentes en Australie, comme le kangourou, l'émeu ou le lézard. Et malheureusement, les armes utilisées sont très difficiles à maîtriser. Et les aborigènes ne sont pas toujours certains de rapporter de la nourriture.
14: De même, la recherche de Makou, sorte de chenille blanche et charnue, peut se révéler difficile car elle se cache dans les racines d'acacia. Pour les trouver, il faut creuser de longues heures avec un bâton appelé wana. Une fois trouvées, elles sont cuites dans la braise et en deux bouchées, tout est mangé, car le goût est proche de celui du beurre de cacahuète. Les journées des hommes sont comme celles des femmes. Elles sont très longues et chargées.
15: Mais ils ne font que travailler? Bien sûr que non. Ils pratiquent l'art aborigène grâce à leur art qui font revivre les grands moments du temps, du rêve, lors des différentes cérémonies où ils dansent, ils chantent pour communiquer avec les ancêtres.

0: Les cérémonies peuvent être suivies par tous les aborigènes ou être réservées aux hommes ou aux femmes. Par exemple, à l'adolescence, les jeunes garçons, et uniquement les jeunes garçons, peuvent participer à un rite initiatique secret.
1: Depuis une quarantaine d'années, les aborigènes font revivre leur mythologie grâce à la peinture et des techniques traditionnelles, qui utilisent le jaune, le brun, le rouge, le noir et le blanc, sur les parois des cavernes. Mais aussi, de nos jours, avec de la peinture acrylique sur des grandes toiles, en utilisant la technique de dot painting, peinture à point.
2: Les femmes possèdent aussi sur de la soie, tissus précieux ou réalisent des sculptures en bois, des boomerangs et des coulamones qu'elles décorent les gravures à l'aide d'un fer chauffé à même la braise du volcan. Elles sculptent également des morceaux en forme d'animaux appelés clavsticks qui sont utilisés pour passer la cadence lors des cérémonies.
3: Vous ne cessez de parler de cérémonies, mais en quoi consiste-t-elle? Pourquoi est-ce si important dans la culture aborigène? Ce qu'il faut savoir, c'est que les anciens transmettent aux jeunes aborigènes leur culture ancestrale.
4: Toutes les croyances aborigènes se fondent sur le dreaming, qui signifie le rêve. Il regroupe à la fois l'histoire des origines du monde, l'ensemble des lois traditionnelles et représente la base du système religieux et spirituel des aborigènes.
1: Selon les aborigènes, le monde existe depuis toujours, mais il était stérile et sans relief. C'est à ce moment-là que le grand esprit créateur et d'autres êtres surnaturels ont créé la nature et les hommes. Ils leur ont donné ensuite des connaissances nécessaires à leur survie et ont disparu en laissant le soin aux hommes de s'occuper de la terre. Chaque rocher, chaque rivière, chaque montagne témoigne de l'existence de ces créatures surnaturelles. Chaque groupe aborigène est le gardien d'un territoire et de l'histoire du Dwemming.
5: D'ailleurs, connaissez-vous la légende de l'ornithorynque? Il paraîtrait que lors de sa rencontre avec la déesse du soleil, il lui aurait confié qu'il souhaiterait avoir un bec de canard sans être un canard, une queue de castor mais sans construire des barrages, des pattes de loutre mais ne pas lui ressembler, et pour finir, avoir une douce fourrure de la panthère, mais sans vivre hors de l'eau. Il aurait fait la promesse de ne pas être trop violent, mais il souhaiterait être capable de se protéger, tel le serpent à sonnette. À ces mots, la déesse réalise ses vœux, et depuis ce jour-là, l'ornithorynque possède un bec de canard, une queue de castor, des pattes de loutre, une fourrure douce d'une panthère, et des crochets venimeux à l'arrière de chacune de ses pattes pour se défendre contre tout agresseur, tout en gardant sa gentillesse et sa bonté. Surprenant, non?
6: Ces histoires se trouvent sur les parois du mont Uluru, un énorme bloc de pierre appelé monolithe, orangé, situé en plein cœur du désert rouge australien. En fonction de la position du soleil, sa couleur évolue et peut devenir orange clair, rose, violet, orange foncé, brun ou gris bleuté.
2: De nos jours, les aborigènes vivent encore en communauté qui chacune ont des modes de vie différentes. Les familles possèdent des maisons en dur meublé avec l'air conditionné car dans le désert australien, il peut faire jusqu'à 50 degrés. Chaque maison possède l'eau courante et potable et des cuves de récupération de pluie pour se doucher ou laver leurs vêtements. Ils peuvent faire des achats dans des magasins où ils trouvent notamment des produits typiquement australiens, mais aussi des queues de kangourou surgelées.
1: Les enfants peuvent aller à l'école de la communauté. Au fur et à mesure de la scolarité, l'anglais devient la langue d'enseignement principale. Des heures sont alors réservées à l'approfondissement de la culture aborigène. Pour les études secondaires, les enfants peuvent partir étudier en ville ou suivre des cours par correspondance.
4: La musique et le chant font toujours partie de la vie des aborigènes. Ils les utilisent lors de leurs cérémonies traditionnelles, notamment le didgeridoo, cet instrument à vent fait d'un morceau de bois d'eucalyptus évidé. Et c'est sur ce son que nous nous quittons en vous remerciant de votre écoute.

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1: Nous venons d'écouter cette création collective sur le peuple des aborigènes, interprétée par les élèves de la classe CM1-CM2 de Saint-Sulpice-les-Feuilles. Nous avions dans notre studio
2: Noéline, Lana, Léon, Enora, Lilian,
3: Timéo, Gaël, Leslie, Margot, Timéo,
4: Lana, Louis, Ambre, Gaël, Lou,
5: Noé, Julien, Clarisse, Amra, Nino.
1: Je vous propose d'écouter Inanai, un chant aborigène d'Australie, avant de retrouver Émilie Pagna et Céline Talon juste après. Inanai.

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1: Je suis en compagnie d'Émilie Pagna, leur professeur des écoles, et de Céline Talon, agent du réseau Lecture du Haut Limousin en Marche. Bonjour Émilie.
2: Bonjour.
1: Émilie, est-ce que vous pourriez nous expliquer comment est venue cette idée de projet d'un podcast ?
2: Alors, l'idée de ce projet vient d'une volonté de développer le goût de lire et d'écrire à l'école sous la forme d'un projet pluridisciplinaire qui permettrait de travailler différentes disciplines, que ce soit la lecture, la rédaction, les arts, la musique. Cette pratique de pédagogie de projet permet de mettre du sens aux apprentissages. Pourquoi lire ? Pourquoi écrire ? Et ça donne une certaine finalité aux élèves et donc de la motivation. Donc le thème de ce voyage pour découvrir un peuple et un pays lointain participe aussi à l'ouverture culturelle des élèves sur le monde qui les entoure au sens large.
1: Émilie, comment avez-vous réalisé ce projet éducatif tout au long de l'année ?
2: Alors effectivement, hein, ce projet se bâtit tout au long de l'année scolaire, enfin a été créé grâce à différentes étapes. Donc la première étape a consisté à nourrir un petit peu les élèves, parce qu'au départ, quand on parlait d'Australie, ils ne savaient que peu de choses, si ce n'est que c'est le pays des kangourous et des koalas. Donc la première mission, ça a été de contacter le réseau lecture de la communauté de communes du Haut-Limousin en Marche, qui est un partenaire de notre école et qui a adhéré tout de suite à notre projet, qui a permis une sélection d'ouvrages en tout genre, au sens large, hein, sur le thème, que ce soit des romans, des documentaires, des fonds musicaux, des albums, que nous avons étudiés dans un premier temps au sein de la classe pour créer une sorte d'imprégnation pour développer des connaissances.
1: Céline, le réseau Lecture a vocation à intervenir dans les établissements scolaires ?
3: Une des principales missions du réseau Lecture, c'est effectivement toute la base éditoriale de la lecture jeunesse et en partenariat des écoles du territoire, du Haut-Limousin en Marche, mais aussi on va en crèche et jusqu'en EHPAD. Et donc là, aujourd'hui, pour le projet qui nous concerne, on a effectivement vocation à nourrir, comme disait Émilie, avec de la documentation. On a du livre imprimé, du CD, du livre audio qui peuvent nourrir ce projet. Et nous, derrière, on espère que l'enfant puisse revenir faire des recherches au sein des bibliothèques pour continuer ce projet à titre personnel et développer l'envie d'apprendre des choses à travers le livre.
1: Ici, à Saint-Sulpice-les-Feuilles, je constate qu'il y a une chance extraordinaire. Il y a la cité scolaire, la médiathèque, tout le monde se côtoie. C'est un petit monde qui vit de façon harmonieuse.
2: Oui, complètement. Hein. Dès qu'on a des idées de projets, on peut se contacter, se nourrir les uns les autres et ça permet de réaliser de magnifiques projets comme celui qu'on vient d'entendre.
1: Le réseau Lecture, la communauté de communes, intervient dans beaucoup d'écoles.
3: On intervient sur tous les groupes scolaires des écoles de la communauté de communes Haut Limousin en Marche, dont l'école de Saint-Sulpice-les-Feuilles. Et dès que l'école nous fait part d'un projet, on essaye de répondre présent à chaque moment. Cette année, Émilie nous a fait participer à ce projet de podcast. Donc on est sur une convention tripartite entre RMJ, le réseau Lecture et l'école. L'année prochaine, à voir d'autres horizons.
1: Émilie, revenons vraiment sur ce sujet de podcast. Les enfants, est-ce qu'ils ont vraiment adhéré à ce projet ? Parce qu'il ne suffit pas d'avoir une idée, il faut que les enfants y suivent. Bon, c'est tout l'art de la pédagogie, mais est-ce que ça s'est bien passé ?
2: Alors exactement, et on voit le résultat. Quand on entend les enfants, on voit la finalité du projet. Mais quand on a commencé à découvrir tout un tas de choses sur l'Australie et le peuple aborigène, les enfants ont complètement adhéré, ont voulu encore en apprendre davantage. Et notre mission à l'école, où on doit aussi apprendre à écrire, rédiger des textes longs, les enfants ont eu énormément d'envie et de motivation à écrire et produire l'ensemble du texte qui a été entendu. Ce sont les enfants qui ont tout écrit de A à Z. Donc oui, ils ont complètement adhéré et je crois que c'est un beau résultat.
1: Nos auditeurs ont pu entendre comme nous l'interprétation, parce que ce n'était pas de la lecture. Il faut bien noter que c'était une interprétation, j'allais dire un peu théâtrale. C'est ce que vous avez recherché ?
2: C'est ça, une fois que les enfants ont écrit le texte, on a partagé le texte écrit par les enfants pour que chacun puisse prendre la parole et on a fait une mise en voix du texte, vraiment comme au théâtre, où on doit placer sa voix, théâtraliser, mettre en valeur les points d'humour que l'on peut rencontrer dans un podcast qui permet d'avoir un résultat au final qui est intéressant.
1: Est-ce que les enfants en ont parlé de ce projet avec leur famille, enfin avec leurs amis ?
2: Oui, je crois qu'ils attendent avec impatience le résultat sur les ondes d'RMJ.
1: Bien, ils viennent de l'écouter. Ils peuvent le réécouter à volonté puisque sur les réseaux sociaux, donc on peut l'écouter quand on veut. Est-ce que des projets identiques à celui-ci sont envisagés, envisageables dans les mois, les années qui viennent ?
2: Alors, je dirais pourquoi pas, soit partir à l'aventure, à la découverte d'un autre pays, d'autres contrées, d'autres peuples, ou alors sous une autre forme, mais oui.
1: Et l'idée de podcast demeurera ?
2: Pourquoi pas, si les enfants ont toujours l'envie et que cela permette de travailler les compétences à l'école, pourquoi pas ?
1: Nous terminerons cette émission sur ces mots, mais je voudrais remercier les élèves de la classe CM1-CM2 de Saint-Sulpice-les-Feuilles pour leur accueil, leur bonne humeur et pour le travail qu'ils ont réalisé. Ils se sont montrés très attentionnés au cours de cet enregistrement. Merci à Émilie Pagna, leur professeur des écoles, et Céline Talon, agent du réseau lecture du Haut Limousin En Marche, pour ce partenariat. Un merci tout particulier à Philippe Quicampoix de RMJ pour son aide précieuse au cours du montage de cette émission. En bref, un grand merci à toute cette grande équipe. Quant à moi, eh bien, je vais repartir sur les chemins du Haut-Limousin pour faire encore de belles rencontres. Alors, à bientôt.
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Bonjour à tous et merci de nous rejoindre pour notre émission Boîte à chansons que nous consacrons chaque mois à la poésie et à la chanson. Avec mes complices Philippe Quiquempoix et Aline Larrand, je vais puiser dans nos boîtes en carton, où nous avons classé des poèmes et des chansons. Sur notre boîte en carton d'aujourd'hui, il est écrit « Il n'aurait fallu », mais aussi « Il aurait fallu sans la négation » ou bien encore « Il a fallu », etc., etc. Ce sont là des titres de chansons ou de poèmes que je vais essayer de vous présenter. Nous commençons par ce poème de Louis Aragon, « Il n'aurait fallu ». Ce poème est extrait du recueil de romans inachevés. Aragon célèbre encore et toujours Elsa Triolet. Il nous raconte comment, grâce à elle, se réalisa une formidable résurrection. Il pensait à la mort et voilà qu'il renaît à la vie. Il n'aurait fallu qu'un moment de plus pour que la mort vienne. Mais une main nue, alors, est venue, qui a pris la mienne. Qui donc a rendu leur couleur perdue aux jours, aux semaines, sa réalité à l'immense était des choses humaines. Moi, qui frémissais toujours, je ne sais de quelle colère, deux bras ont suffi pour faire à ma vie un grand collier d'air. Rien qu'un mouvement, ce geste, en dormant, léger qui me frôle. Un souffle posé, moins une rosée contre mon épaule. Un front qui s'appuie à moi dans la nuit, deux grands yeux ouverts, et tout m'a semblé comme un champ de blé dans cet univers. Un tendre jardin dans l'herbe où soudain la verveine pousse, et mon cœur défunt renaît au parfum qui fait l'ombre douce. Il...

0: Il aurait fallu donc, sans la négation, va nous chanter Mouloudji. Il aurait fallu ça, et puis encore ça, et puis ça, pour qu'une belle histoire d'amour voie le jour.
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C'est un peu la même histoire que nous raconte Serge Reggiani. Vous savez, il suffirait de presque rien, peut-être quelques années de moins pour que je te dise je t'aime, que je te prenne par la main pour t'emmener à Saint-Germain, t'offrir un autre café crème. Mais pourquoi faire du cinéma, fillette? Allons, regarde-moi et vois nos rides qui nous séparent. À quoi bon jouer la comédie du vieil amant qui rajeunit ?

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1: Voici donc deux histoires, des histoires qui n'ont pas abouti. Édith Piaf, pour sa part, chante « Fallait-il ? Fallait-il que l'on s'aime ?» Et là, écoutez, c'est une histoire d'amour qui conduit au bonheur.

Cette chanson que va nous interpréter maintenant Yves Montand a pour titre « Il a fallu ». Les paroles sont de Michel Vauquer, qui est l'auteur de la chanson d'Édith Piaf précédente, mais aussi de « Non, rien de rien, je ne regrette rien » que chanta également Édith Piaf. Cette chanson que va nous interpréter Yves Montand a donc pour titre « Il a fallu ». Et là, rien à voir avec l'amour, puisqu'il s'agit d'une chanson sur la construction des voies ferrées, des chemins de fer. Il a fallu 6 mètres de forge barbue, 20 banquiers jouant à la baisse, des quantités d'impôts en plus et 12 campagnes de presse. Il a fallu 10 ingénieurs sortis parmi les 10 premiers de Polytechnique, des ouvriers, plein d'ouvriers et des pots de vin fantastiques. Il a fallu, pour ficher en l'air tous ces rochers, de la dynamite par tonne, et pour poser ces rails d'acier que l'on creuse et que l'on boulonne. Il a fallu percer d'incroyables tunnels, jeter des ponts sur les rivières et des viaducs en arc-en-ciel, enjambant des vallées entières. 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

Pour terminer, je ne résiste pas au plaisir de revenir au poème de Louis Aragon, Il n'aurait fallu, mais cette fois, interprété par Catherine Sauvage. Il...

0: Merci de nous avoir suivis pour ce nouveau numéro de notre émission Boîte à chansons qui nous a permis d'écouter des poèmes et des chansons de Louis Aragon, musique de Léo Ferret, interprétée par Joaquin Douay et Catherine Sauvage, Marcel Mouloudji, Jean-Max Rivière, musique de Gérard Bourgeois, interprété par Serge Reggiani, Michel Vauquer, musique de Charles Dumont, interprété par Édith Piaf, Michel Vauquer à nouveau, musique de Pierre Harvet, interprété par Yves Montand. Philippe Quiquempoix et Aline Laurent qui réalisent cette émission et moi, nous vous donnons rendez-vous le mois prochain pour un nouveau numéro de Boîte à chansons. À très bientôt donc et très bonne semaine à vous tous.
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2: Attention, suite à l'épisode de canicule qui sévit sur le territoire, différentes manifestations sont annulées. C'est le cas du marché de producteurs de pays Odora, prévu ce jeudi. Annulation également du marché d'été à Mayac-sur-Benaise ce vendredi. Et enfin, annulation du concours de pêche de l'AAPPMA du Dora ce samedi. Nous vous invitons à vous renseigner sur la tenue des événements avant tout déplacement. À Mortemart ce samedi, venez participer à la nuit romantique à 19h. Une soirée festive et musicale dans une ambiance feutrée. Au programme concert chansons françaises avec Larissa et Thomas Ezekiel. Un dîner sous la halle avec un menu gastronomique. Réservation obligatoire au 07 67 32 90 33. À Saint-Léger-Magnazé, ce samedi, l'association Coutumes et Traditions vous attend pour le feu de la Saint-Jean. Rendez-vous à 19h pour un repas à 15€, une animation musicale et une buvette. Un événement à retrouver sur le stade. L'association Les Jardins de Blon organise sa fête au jardin ce samedi 27 juin. Repas agneau à la broche à 14€, bric-à-brac, animation et jeux n'attendent que vous. Réservé pour le repas au 06 31 00 45 57. Concours de pétanque à Dinsac ce samedi. Le comité des fêtes vous attend à 14h pour un concours en doublette. Participation 5€ par personne. En soirée, un repas pièce de bœuf avec un menu à 18€. Réservation au 06 33 26 71 11. Odora ce samedi, concert d'orgue pour célébrer le 150e anniversaire de l'installation de l'orgue Cavaille-École de la Collégiale. Rendez-vous à 17h pour un répertoire riche et varié. L'entrée est gratuite. Ce samedi, l'association Moulin du Vincou vous attend à Peyrade-Bellac pour une soirée festive. Rendez-vous dès 16h pour le Happy Hour, un blind test de 17h à 19h et enfin le karaoké toute la soirée sur place, restauration possible. À Lussac-les-Églises, ce dimanche, retrouvez le Lussac Classic Show. Exposition de voitures anciennes et véhicules de prestige à voir de 9h à 12h. En parallèle, retrouvez un marché traditionnel avec producteurs et savoir-faire locaux. Le Lions Club de la Souterraine vous attend ce dimanche pour le salon du savoir-faire creusois. Rendez-vous de 9h à 19h, place du marché. Sur place, buvette et restauration. On danse ce dimanche 28 juin à Availle-Limousine. L'association Dansons au rythme de la Gartempe vous propose de retrouver l'orchestre Quentin Laroche de 14h30 à 19h30 à la salle des fêtes. L'entrée est à 11€ avec kir et pâtisserie offerts. Réservation au 06 30 64 82 46. La chorale Arpège de Château-Pensac donne un concert ce dimanche à la chapelle Notre-Dame de Toute-Bonté. Rendez-vous à 16h pour découvrir un répertoire autour de la thématique de l'eau sous toutes ses formes. L'entrée est libre. Réservez dès maintenant pour la journée randonnée pédestre et barbecue à Tersanne, organisée par l'association Sport et Loisirs. On vous attend samedi 4 juillet à 8h45 pour un départ à la mairie. Deux circuits, 5 ou 9 km, suivi du repas barbecue à 16€ par adulte, demi-tarif pour les enfants. Inscription au 05 55 60 72 46.
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1: À 500 à la marche, on loue une maison d'une surface de 116 mètres carrés. L'habitation se compose de deux chambres à l'étage, une pièce bureau, une grande mezzanine, un grand séjour, cuisine meublée, deux WC et une salle de bain. Le chauffage est au bois, le logement est libre de suite, le loyer 672 euros, charges comprises. Côté mobilier, on vend un bar de couleur noire, de matière bois, cuir et métal, hauteur 101 cm, largeur 105, profondeur 48 cm, à l'intérieur deux étagères et un porte-bouteille, vendu avec ses trois tabourets assortis d'une hauteur de 76 cm, le tout est à voir sur la commune de Drou, le prix 110 euros à débattre. À Darnac, on vend un vélo en état neuf, jamais servi, vélo routier 6 vitesses de marque Boulevard, couleur vanille, le prix est à faire avec le vendeur.
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s'attaque, attention, à la surconsommation. Irresponsable à ses yeux et dangereusement futile, il a d'ailleurs téléchargé sur son iPhone l'application qui s'appelle e-assistant contre les achats inutiles.

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2: Attention, suite à l'épisode de canicule qui sévit sur le territoire, différentes manifestations sont annulées. C'est le cas du marché de producteurs de pays Odora, prévu ce jeudi. Annulation également du marché d'été à Mayac-sur-Bonnaise ce vendredi. Et enfin, annulation du concours de pêche de l'AAPPMA du Dora ce samedi. Nous vous invitons à vous renseigner sur la tenue des événements avant tout déplacement. À Mortemart ce samedi, venez participer à la nuit romantique à 19h. Une soirée festive et musicale dans une ambiance feutrée. Au programme concert chansons françaises avec Larissa et Thomas Ezekiel. Un dîner sous la halle avec un menu gastronomique. Réservation obligatoire au 07 67 32 90 33. À Saint-Léger-Magnazé, ce samedi, l'association Coutumes et Traditions vous attend pour le feu de la Saint-Jean. Rendez-vous à 19h pour un repas à 15€, une animation musicale et une buvette. Un événement à retrouver sur le stade. L'association Les Jardins de Blon organise sa fête au jardin ce samedi 27 juin. Repas agneau à la broche à 14€, bric-à-brac, animation et jeux n'attendent que vous. Réservé pour le repas au 06 31 00 45 57. Concours de pétanque à Dinsac ce samedi. Le comité des fêtes vous attend à 14h pour un concours en doublette. Participation 5€ par personne. En soirée, un repas pièce de bœuf avec un menu à 18€. Réservation au 06 33 26 71 11. Odora ce samedi, concert d'orgue pour célébrer le 150e anniversaire de l'installation de l'orgue Cavaille-École de la Collégiale. Rendez-vous à 17h pour un répertoire riche et varié. L'entrée est gratuite. Ce samedi, l'association Moulin du Vincou vous attend à Peyrade-Bellac pour une soirée festive. Rendez-vous dès 16h pour le Happy Hour, un blind test de 17h à 19h et enfin le karaoké toute la soirée sur place Restauration Possible. À Lussac-les-Églises, ce dimanche, retrouvez le Lussac Classic Show. Exposition de voitures anciennes et véhicules de prestige, à voir de 9h à 12h. En parallèle, retrouvez un marché traditionnel avec producteurs et savoir-faire locaux. Le Lions Club de la Souterraine vous attend ce dimanche pour le Salon du Savoir-faire creusois. Rendez-vous de 9h à 19h, place du marché, sur place, buvette et restauration. On danse ce dimanche 28 juin à Availle-Limousine. L'association Dansons au rythme de la Gartempe vous propose de retrouver l'orchestre Quentin Laroche de 14h30 à 19h30 à la salle des fêtes. L'entrée est à 11€ avec kir et pâtisserie offerte. Réservation au 06 30 64 82 46. La chorale Arpège de Château-Pensac donne un concert ce dimanche à la chapelle Notre-Dame de toute bonté. Rendez-vous à 16h pour découvrir un répertoire autour de la thématique de l'eau sous toutes ses formes. L'entrée est libre. Réservez dès maintenant pour la journée randonnée pédestre et barbecue à Tersanne, organisée par l'association Sport et Loisirs. On vous attend samedi 4 juillet à 8h45 pour un départ à la mairie. Deux circuits, 5 ou 9 km, suivi du repas barbecue à 16€ par adulte, demi-tarif pour les enfants. Inscription au 05 55 60 72 46.
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1: Bonjour, c'est Blandine de la papote. Le tiers-lieu de Saint-Sulpice-les-Feuilles, ouvert du lundi au vendredi, de 9h à midi, puis de 14h à 17h30. Est-ce que j'ai besoin de vous rappeler ce qu'on fait à la papote? Peut-être pas cette fois? Bon, et en même temps, cette chronique doit bien tenir 5 minutes, donc il va bien falloir meubler un peu. Allez, cette fois, je vais en partie reformuler pour ne pas vous ennuyer. Un tiers-lieu, c'est un endroit où on peut apprendre des choses, se divertir, travailler, organiser soi-même des événements et faire des rencontres. La papote est co-gérée par la commune de Saint-Sulpice-les-Feuilles et l'association Les Amis de la Papote. Pour ce faire, la commune a une salariée, Julia, qui est coordonnée. La commune a une salariée, Julia, qui est coordinatrice du tiers-lieu. Enfin, on pourrait dire la patronne, mais je ne suis pas sûre qu'elle aime. Elle s'occupe de la vie du tiers-lieu pour que tout marche comme il le faut. De la location des bureaux et de la grande salle, pour des coworkers ou des réunions. Et elle organise aussi des temps liés au numérique. Et puis il y a moi, Blandine, qui suis salariée de l'association Les Amis de la Papote et qui coordonne la vie de l'association pour qu'elle fonctionne au mieux. Au-dessus de nous deux, il y a les élus de Saint-Sulpice-les-Feuilles et les administratrices et administrateurs de l'association. Tous et toutes ensemble, on essaye de compléter les actions et services déjà proposés sur notre territoire sans jamais faire concurrence à ce qui existe déjà. Alors c'est quoi exactement la papote? Ce sont des salariés et beaucoup de bénévoles pour faire fonctionner tout ça. Les ateliers pour apprendre, les ateliers famille, des concerts, des expositions, de l'aide aux démarches en ligne, de l'aide pour mieux comprendre votre matériel informatique et numérique, et des espaces alloués. Vous l'avez peut-être compris, la papote, c'est être ensemble et faire ensemble. Les activités sont presque toutes gratuites et ont lieu chez nous, aux 9 rues du commerce, à Saint-Sulpice-les-Feuilles. Et maintenant, en détail, le programme de la papote pour les deux premières semaines de juillet. En été, à la papote, les choses se calment un peu. Une partie des bénévoles font une pause et d'autres continuent leur activité. L'exposition des œuvres des élèves de l'atelier de dessin de Dompierre-les-Églises, qui est animée par l'artiste plasticienne Agnès du Royaume, sera visible à la papote jusqu'au 3 juillet. Ensuite, le café d'entraide numérique. Alors, c'est des bénévoles qui vous accueillent pour vous aider avec votre ordinateur, votre tablette ou votre téléphone. Il aura lieu le mardi 7 juillet, de 10h à 12h. Concernant les ateliers réguliers, je vais commencer par ceux qui s'arrêtent en été, pour mieux rebondir sur ceux qui continuent. Le cours de danse de l'époque de la Renaissance fait une pause et reprendra en octobre. Le club de la maille, pour tricoter, reprendra en septembre. Il n'y aura pas d'atelier parents-enfants pendant l'été, et on retrouvera aussi les déjeuners partagés à partir de septembre. Par contre, pas d'inquiétude, certaines activités continuent. L'aide aux démarches en ligne, tous les mardis de 10 à 12, c'est sur inscription et Julia vous assiste de manière sécurisée pour vos démarches administratives en ligne. Le club franglais, pour discuter en anglais et en français, il vous accueillera en juillet tous les vendredis de 10h à midi et fera une pause en août. Le répare-café, pour réparer vos objets abîmés, continuera tout l'été. Donc un vendredi sur deux en juillet et août. Les prochaines dates sont les 10 et 24 juillet et les 7 et 21 août, à chaque fois de 14h à 16h. Voici les derniers objets réparés. Un aspirateur et un fauteuil de massage. Et puis le club d'échecs, aussi appelé au coin du fou, continue tout l'été. Amenez vos enfants, vos petits-enfants, vos parents, vos grands-parents, tous les mercredis en juillet et août, de 14h à 16h. Allez, c'est les vacances, il faut continuer à faire tourner nos méninges. Tous les niveaux sont les bienvenus et il n'y a pas d'engagement. Vous pouvez venir seulement une fois ou bien toutes les semaines, c'est vous qui décidez. Et tout ça, c'est gratuit. En plus, il y a la clim à la papote. Alors rien que pour ça, ça vaut peut-être le coup de venir. D'ailleurs, sérieusement, par temps de canicule, n'hésitez pas à entrer pour venir au frais et éviter les coups de chaud, même sans participer à nos activités. Et bien voilà, vous avez le programme. À noter que, en août, la papote accueillera une galerie éphémère avec des œuvres d'artistes locaux. Le petit rappel habituel, À la Papote, nous vous prêtons un ordinateur si vous en avez besoin. Il y a aussi une borne de recharge pour véhicules électriques. Et toujours, toujours, les sourires des salariés. Vous pouvez nous contacter au 05 55 60 06 69 ou par mail à bonjour@lapapote.com, tout attaché et un seul T à la Papote. À très bientôt à la Papote.
0: C'était le journal de la Papote sur RMJ avec le tiers-lieu de Saint-Sulpice-les-Feuilles.
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3: Bonjour, aujourd'hui, direction Saint-Sulpice-les-Feuilles. Au détour du chemin, je rencontre les élèves de la classe CM1-CM2 et leur professeur des écoles, Émilie Pagna. Mais avant de recevoir les enfants, je dois installer un studio temporaire avec Céline Talon, agent du réseau lecture du Haut Limousin En Marche. Pourquoi un atelier radio dans la médiathèque qui se situe à proximité de la cité scolaire? Eh bien, les élèves de la classe CM1-CM2 de Saint-Sulpice-les-Feuilles se sont engagés cette année dans un projet podcast. Ils ont décidé, à l'aide de leur enseignante, de partir à la découverte d'un pays lointain, l'Australie, et de son peuple emblématique, les aborigènes. Tout au long de l'année, dans le cadre d'un atelier de lecture et d'écriture, ils ont pu se familiariser et découvrir de nombreux éléments autour de ce pays et de ce peuple, pour ensuite retranscrire les éléments qui leur paraissaient les plus représentatifs et emblématiques du pays des kangourous et des koalas. Ainsi, ce podcast, La grande découverte de l'Australie et de son peuple aborigène, est une invitation à un voyage historique, culturel et une immersion dans le quotidien et les légendes des aborigènes. Dans un premier temps, je vous propose d'écouter les enfants de cette classe de CM1-CM2 et ensuite nous parlerons de cette réalisation avec les adultes qui les ont accompagnés tout au long de cette année scolaire.
4: Aujourd'hui, nous vous invitons à faire un voyage avec nous. Nous allons visiter des contrées très lointaines et découvrir la plus grande île au monde, l'Australie. Mais ce voyage sera aussi l'occasion pour nous de vous présenter le peuple aborigène. Alors, prêt pour le grand départ ? C'est parti !

0: L'Australie est la plus grande île du monde. Elle mesure 7,7 millions de kilomètres carrés, soit 14 fois la France. Elle fait partie du continent Océanie et est bordée par l'océan Pacifique et Indien, mais aussi de mers comme la mer de Tasman, la mer de Corail et la mer d'Arafura.
1: Justement, j'ai quelques petites questions. Quelle est la langue utilisée en Australie ?
0: L'australien, bien sûr.
2: Mais non, c'est l'anglais.
1: De quelle monnaie les Australiens se servent-ils ?
0: L'euro, comme en France, ou le livre sterling, comme en Angleterre ?
2: Mais non, c'est le dollar australien.
1: Attention, dernière question. Connaissez-vous la capitale d'Australie ?
0: Oui, on connaît tous. C'est Sydney, bien sûr.
2: Mais non, c'est Canberra.
1: D'ailleurs, saviez-vous que Canberra est la seule grande ville qui n'est pas située le long des côtes, contrairement à toutes les autres grandes villes comme Melbourne, Brisbane, Adélaïde, Townsville, mais aussi Sydney. Les plages du sud-est sont très réputées comme celles de Bondi à Sydney. Les surfeurs du monde entier viennent y passer l'été.
3: Par contre, au centre du pays, les déserts occupent une surface presque aussi grande que le Sahara en Afrique. On y trouve Ayers Rock, également appelé Mont Uluru, la montagne sacrée des aborigènes. On trouve aussi des montagnes qui s'étendent du nord-est au sud-est.
4: Pour finir de présenter ce beau pays, on peut dire que le sous-sol est très riche. On exploite des diamants, du fer, de l'or et de l'argent. La culture du sucre, du coton, du vin et l'élevage de bœuf sont assez développées. L'Australie, c'est aussi le premier producteur mondial de blé et premier éleveur mondial de moutons. Mais cela ne date pas d'hier, alors remontons un peu dans le temps.
5: Les premiers habitants d'Australie sont appelés les aborigènes, qui vient du latin aborigine, qui signifie de l'origine. Ils sont arrivés il y a environ 70 000 ans sur la plus grande île du monde. Ils ont la particularité de se déplacer par petits groupes appelés tribus. Ils circulent et choisissent un endroit où construire leur campement selon les saisons et les ressources naturelles pour pouvoir se nourrir. Kangourous, émeux, fourmis à miel, fruits, poissons, racines.
6: L'histoire de l'Australie et de son peuple aborigène a connu des invasions au cours de plusieurs décennies. C'est en 1770 que l'anglais James Cook bouleverse à tout jamais l'Australie. En effet, il y accoste pour prendre possession du territoire australien au nom de la couronne d'Angleterre, pour y construire des prisons. Puis, en 1797, l'arrivée des colons libres qui voulant faire fortune à leur tour annexe des terres pour y créer des pâturages qui permettront l'élevage de moutons de la race Mérinos.
7: Dans ces conditions, les aborigènes sont dépossédés de leurs terres ancestrales et sont même parqués pendant une cinquantaine d'années dans des réserves où ils meurent de maladies comme la variole, la rougeole, etc. Ce qui fait disparaître une grande partie du peuple aborigène.
8: Il faut attendre 1967, soit plus de 200 ans, pour que les aborigènes obtiennent une reconnaissance, qu'ils soient pris en compte dans la population australienne et qu'ils obtiennent le droit de vote. Ils patienteront encore jusqu'en 1992, soit 35 ans, pour qu'ils puissent à nouveau avoir le droit d'occuper leurs terres ancestrales. Ils parviendront même, en février 2008, à décrocher les excuses officielles de la part du gouvernement australien pour tout ce qu'ils ont vécu pendant deux siècles.
9: Les aborigènes vivent en tribu, mais quel est le rôle des femmes dans les tribus aborigènes ? Savez-vous que les femmes aborigènes sont des cueilleuses ? Munies de leurs lances, de leurs boomerangs et de leurs noula noula. Les femmes partent chercher le gibier, les kangourous, les émeux.
7: Quoi ? Que dis-tu ? Ce sont des cueilleuses qui partent à la chasse. Cela ne veut rien dire.
9: Mais oui, oups, je me suis un peu mélangé les boomerangs.
0: Les femmes sont des cueilleuses alors. Elles partent récolter des herbes, des fruits, mais aussi toutes sortes d'animaux et d'insectes. Pour cela, elles se servent d'un bâton que l'on nomme bâton à fouir, qu'elles utilisent pour creuser des cavités dans le sable, sorte de petits trous pour trouver des insectes, comme les larves de cosu et la fameuse fourmi à miel, dont l'abdomen que l'on suce est gonflé d'une substance proche du miel.
9: Elles mettent ensuite ce qu'elles ont ramassé dans une jatte de bois appelée kulamon, qui est une sorte de récipient qu'elles portent sur la tête ou la hanche. Mais ce kulamon est multifonction. On peut y déposer aussi bien des racines, des insectes, des fruits que des bébés. Et oui, les enfants participent eux aussi à la cueillette. D'ailleurs, une fois retourné, ce même kulamon peut servir de tabouret. Il est très utile pour les aborigènes.
10: Les femmes sont aussi responsables de l'eau dans la tribu aborigène. Dans le désert, l'eau manque terriblement. Les femmes peuvent en trouver grâce à deux choses exceptionnelles fournies par la nature, le crapaud citerne et le karajang. Le crapaud citerne vit caché sous les pierres. Lorsqu'il sort, sa peau si fine laisse rentrer l'eau de pluie qui se stocke dans deux grosses poches de chaque côté de son corps. Ainsi, quand les femmes aborigènes le trouvent, elles l'attrapent, le déposent dans leur kulamon, et lorsque la tribu a soif, il suffit de presser et sucer les poches remplies d'eau du crapaud pour obtenir de l'eau.
0: Le karajang est une autre source d'eau du désert. C'est un arbre qui a des feuilles en forme de pattes d'émeux. Il possède des racines qui se gonflent d'eau, présentes dans les rivières souterraines. Après leur longue journée de cueillette, les femmes et les enfants reviennent à leur camp rejoindre leur tribu. Mais que font les hommes pendant que les femmes et les enfants partent à la cueillette? Se reposent-ils? Mangent-ils? S'amusent-ils? Rangent-ils leur cabane?
11: Bien sûr que non, ils ne font rien de tout ça. Ils sont très occupés. Ils partent à la chasse pour de longues journées pour capturer les bushtuckers, terme qui désigne toutes sortes d'animaux et végétaux d'Australie pour nourrir toute la tribu.
12: Ils se munissent d'armes comme les lances appelées woomera, mais aussi des caliers désignant un boomerang, sorte de bâton de bois incurvé qui tourna dans le ciel, qui a pour but d'effrayer les animaux qui se regroupent. Ils utilisent aussi le nula nula, qui lui est une arme qui tournoie et assomme le gibier.
13: Ah oui, nous avons oublié de vous dire. Ils partent chasser du gibier, mais pas celui que nous connaissons ici. Ils chassent des espèces différentes présentes en Australie, comme le kangourou, l'émeu ou le lézard. Et malheureusement, les armes utilisées sont très difficiles à maîtriser. Et les aborigènes ne sont pas toujours certains de rapporter de la nourriture.
14: De même, la recherche de Makou, sorte de chenille blanche et charnue, peut se révéler difficile car elle se cache dans les racines d'acacia. Pour les trouver, il faut creuser de longues heures avec un bâton appelé wana. Une fois trouvées, elles sont cuites dans la braise et en deux bouchées, tout est mangé, car le goût est proche de celui du beurre de cacahuète. Les journées des hommes sont comme celles des femmes. Elles sont très longues et chargées.
15: Mais ils ne font que travailler? Bien sûr que non. Ils pratiquent l'art aborigène grâce à leur art qui font revivre les grands moments du temps, du rêve, lors des différentes cérémonies où ils dansent, ils chantent pour communiquer avec les ancêtres.

0: Les cérémonies peuvent être suivies par tous les aborigènes ou être réservées aux hommes ou aux femmes. Par exemple, à l'adolescence, les jeunes garçons, et uniquement les jeunes garçons, peuvent participer à un rite initiatique secret.
1: Depuis une quarantaine d'années, les aborigènes font revivre leur mythologie grâce à la peinture et des techniques traditionnelles, qui utilisent le jaune, le brun, le rouge, le noir et le blanc sur les parois des cavernes. Mais aussi de nos jours avec de la peinture acrylique sur des grandes toiles, en utilisant la technique de dot painting, peinture à point.
2: Les femmes possèdent aussi sur de la soie, tissus précieux ou réalisent des sculptures en bois, des boomerangs et des coulamones qu'elles décorent les gravures à l'aide d'un fer chauffé à même la braise si veut du coup. Elles sculptent également des morceaux en forme d'animaux appelés clavsticks qui sont utilisés pour passer la cadence lors des cérémonies.
3: Vous ne cessez de parler de cérémonies, mais en quoi consiste-t-elle? Pourquoi est-ce si important dans la culture aborigène? Ce qu'il faut savoir, c'est que les anciens transmettent aux jeunes aborigènes leur culture ancestrale.
4: Toutes les croyances aborigènes se fondent sur le dreaming, qui signifie le rêve. Il regroupe à la fois l'histoire des origines du monde, l'ensemble des lois traditionnelles et représente la base du système religieux et spirituel des aborigènes.
1: Selon les aborigènes, le monde existe depuis toujours, mais il était stérile et sans relief. C'est à ce moment-là que le grand esprit créateur et d'autres êtres surnaturels ont créé la nature et les hommes. Ils leur ont donné ensuite des connaissances nécessaires à leur survie et ont disparu en laissant le soin aux hommes de s'occuper de la terre. Chaque rocher, chaque rivière, chaque montagne témoigne de l'existence de ces créatures surnaturelles. Chaque groupe aborigène est le gardien d'un territoire et de l'histoire du Dwemming.
5: D'ailleurs, connaissez-vous la légende de l'ornithorynque? Il paraîtrait que lors de sa rencontre avec la déesse du soleil, il lui aurait confié qu'il souhaiterait avoir un bec de canard sans être un canard, une queue de castor mais sans construire des barrages, des pattes de loutre mais ne pas lui ressembler, et pour finir, avoir une douce fourrure de la panthère, mais sans vivre hors de l'eau. Il aurait fait la promesse de ne pas être trop violent, mais il souhaiterait être capable de se protéger, tel le serpent à sonnette. À ces mots, la déesse réalise ses vœux, et depuis ce jour-là, l'ornithorynque possède un bec de canard, une queue de castor, des pattes de loutre, une fourrure douce d'une panthère, et des crochets venimeux à l'arrière de chacune de ses pattes pour se défendre contre tout agresseur, tout en gardant sa gentillesse et sa bonté. Surprenant, non?
6: Ces histoires se trouvent sur les parois du mont Uluru, un énorme bloc de pierre appelé monolithe, orangé, situé en plein cœur du désert rouge australien. En fonction de la position du soleil, sa couleur évolue et peut devenir orange clair, rose, violet, orange foncé, brun ou gris bleuté.
2: De nos jours, les aborigènes vivent encore en communauté qui chacune ont des modes de vie différentes. Les familles possèdent des maisons en dur meublé avec l'air conditionné car dans le désert australien, il peut faire jusqu'à 50 degrés. Chaque maison possède l'eau courante et potable et des cuves de récupération de pluie pour se doucher ou laver leurs vêtements. Ils peuvent faire des achats dans des magasins où ils trouvent notamment des produits typiquement australiens, mais aussi des queues de kangourou surgelées.
1: Les enfants peuvent aller à l'école de la communauté. Au fur et à mesure de la scolarité, l'anglais devient la langue d'enseignement principale. Des heures sont alors réservées à l'approfondissement de la culture aborigène. Pour les études secondaires, les enfants peuvent partir étudier en ville ou suivre des cours par correspondance.
4: La musique et le chant font toujours partie de la vie des aborigènes. Ils les utilisent lors de leurs cérémonies traditionnelles, notamment le didgeridoo, cet instrument à vent fait d'un morceau de bois d'eucalyptus évidé. Et c'est sur ce son que nous nous quittons en vous remerciant de votre écoute.

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1: Nous venons d'écouter cette création collective sur le peuple des aborigènes, interprétée par les élèves de la classe CM1-CM2 de Saint-Sulpice-les-Feuilles. Nous avions dans notre studio
2: Noéline, Lana, Léon, Enora, Lilian,
3: Timéo, Gaël, Leslie, Margot, Timéo,
4: Lana, Louis, Ambre, Gaël, Lou,
5: Noé, Julien, Clarisse, Amra, Nino.
1: Je vous propose d'écouter Inanai, un chant aborigène d'Australie, avant de retrouver Émilie Pagna et Céline Talon juste après. Inanai.

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1: Je suis en compagnie d'Émilie Pagna, leur professeur des écoles, et de Céline Talon, agent du réseau Lecture du Haut-Limousin en Marche. Bonjour Émilie.
2: Bonjour.
1: Émilie, est-ce que vous pourriez nous expliquer comment est venue cette idée de projet d'un podcast ?
2: Alors, l'idée de ce projet vient d'une volonté de développer le goût de lire et d'écrire à l'école sous la forme d'un projet pluridisciplinaire qui permettrait de travailler différentes disciplines, que ce soit la lecture, la rédaction, les arts, la musique. Cette pratique de pédagogie de projet permet de mettre du sens aux apprentissages. Pourquoi lire ? Pourquoi écrire ? Et ça donne une certaine finalité aux élèves et donc de la motivation. Donc le thème de ce voyage pour découvrir un peuple et un pays lointain participe aussi à l'ouverture culturelle des élèves sur le monde qui les entoure au sens large.
1: Émilie, comment avez-vous réalisé ce projet éducatif tout au long de l'année ?
2: Alors effectivement, ce projet se bâtit tout au long de l'année scolaire, enfin a été créé grâce à différentes étapes. Donc la première étape a consisté à nourrir un petit peu les élèves, parce qu'au départ, quand on parlait d'Australie, ils ne savaient que peu de choses, si ce n'est que c'est le pays des kangourous et des koalas. Donc la première mission, ça a été de contacter le réseau lecture de la communauté de communes du Haut-Limousin en Marche, qui est un partenaire de notre école et qui a adhéré tout de suite à notre projet, qui a permis une sélection d'ouvrages en tout genre, en sens large, sur le thème, que ce soit des romans, des documentaires, des fonds musicaux, des albums, que nous avons étudiés dans un premier temps au sein de la classe pour créer une sorte d'imprégnation pour développer des connaissances.
1: Céline, le réseau lecture a vocation à intervenir dans les établissements scolaires ?
3: Une des principales missions du réseau lecture, c'est effectivement toute la base éditoriale de la lecture jeunesse et en partenariat des écoles du territoire du Haut-Limousin en Marche, mais aussi on va en crèche et jusqu'en EHPAD. Et donc là, aujourd'hui, pour le projet qui nous concerne, on a effectivement vocation à nourrir, comme disait Émilie, avec de la documentation. On a du livre imprimé, du CD, du livre audio qui peuvent nourrir ce projet. Et nous, derrière, on espère que l'enfant puisse revenir faire des recherches au sein des bibliothèques pour continuer ce projet à titre personnel et développer l'envie d'apprendre des choses à travers le livre.
1: Ici, à Saint-Sulpice-les-Feuilles, je constate qu'il y a une chance extraordinaire. Il y a la cité scolaire, la médiathèque, tout le monde se côtoie. C'est un petit monde qui vit de façon harmonieuse.
2: Oui, complètement. Dès qu'on a des idées de projets, on peut se contacter, se nourrir les uns les autres et ça permet de réaliser de magnifiques projets comme celui qu'on vient d'entendre.
1: Le réseau lecture, la communauté de communes, intervient dans beaucoup d'écoles.
3: On intervient sur tous les groupes scolaires des écoles de la communauté de communes Haut-Limousin en Marche, dont l'école de Saint-Sulpice-les-Feuilles. Et dès que l'école nous fait part d'un projet, on essaye de répondre présent à chaque moment. Cette année, Émilie nous a fait participer à ce projet podcast. Donc on est sur une convention tripartite entre RMJ, le réseau lecture et l'école. L'année prochaine, à voir d'autres horizons.
1: Émilie, revenons vraiment sur ce sujet de podcast. Les enfants, est-ce qu'ils ont vraiment adhéré à ce projet ? Parce qu'il ne suffit pas d'avoir une idée, il faut que les enfants y suivent. Bon, c'est tout l'art de la pédagogie, mais est-ce que ça s'est bien passé ?
2: Alors exactement, et on voit le résultat. Quand on entend les enfants, on voit la finalité du projet. Mais quand on a commencé à découvrir tout un tas de choses sur l'Australie et le peuple aborigène, les enfants ont complètement adhéré, ont voulu encore en apprendre davantage. Et notre mission à l'école, où on doit aussi apprendre à écrire, rédiger des textes longs, les enfants ont eu énormément d'envie et de motivation à écrire et produire l'ensemble du texte qui a été entendu. Ce sont les enfants qui ont tout écrit de A à Z. Donc oui, ils ont complètement adhéré et je crois que c'est un beau résultat.
1: Nos auditeurs ont pu entendre comme nous l'interprétation, parce que ce n'était pas de la lecture. Il faut bien noter que c'était une interprétation, j'allais dire, un peu théâtrale. C'est ce que vous avez recherché ?
2: C'est ça, une fois que les enfants ont écrit le texte, on a partagé le texte écrit par les enfants pour que chacun puisse prendre la parole et on a fait une mise en voix du texte, vraiment comme au théâtre, où on doit placer sa voix, théâtraliser, mettre en valeur les points d'humour que l'on peut rencontrer dans un podcast qui permet d'avoir un résultat au final qui est intéressant.
1: Est-ce que les enfants en ont parlé de ce projet avec leur famille, enfin avec leurs amis ?
2: Oui, je crois qu'ils attendent avec impatience le résultat sur les ondes d'RMJ.
1: Bien, ils viennent de l'écouter. Ils peuvent le réécouter à volonté puisque sur les réseaux sociaux, donc on peut l'écouter quand on veut. Est-ce que des projets identiques à celui-ci sont envisagés, envisageables dans les mois, les années qui viennent ?
2: Alors, je dirais pourquoi pas, soit partir à l'aventure, à la découverte d'un autre pays, d'autres contrées, d'autres peuples, ou alors sous une autre forme, mais oui.
1: Et l'idée de podcast demeurera ?
2: Pourquoi pas, si les enfants ont toujours l'envie et que cela permette de travailler les compétences à l'école, pourquoi pas ?
1: Nous terminerons cette émission sur ces mots, mais je voudrais remercier les élèves de la classe CM1, CM2 de Saint-Sulpice-les-Feuilles pour leur accueil, leur bonne humeur et pour le travail qu'ils ont réalisé. Ils se sont montrés très attentionnés au cours de cet enregistrement. Merci à Émilie Pagna, leur professeur des écoles, et Céline Talon, agent du réseau lecture du Haut-Limousin En Marche, pour ce partenariat. Un merci tout particulier à Philippe Quicampoix de RMJ pour son aide précieuse au cours du montage de cette émission. En bref, un grand merci à toute cette grande équipe. Quant à moi, eh bien, je vais repartir sur les chemins du Haut-Limousin pour faire encore de belles rencontres. Alors, à bientôt.
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0: La semaine dernière, mardi 16 juin, la loi de réparation en faveur des enfants réunionnais déportés et envoyés en Creuse était examinée par les sénateurs. Un bon nombre de ces enfants étaient présents au Sénat, dont Marie-Germaine Périgogne, présidente de la Fédération des enfants déracinés des Drômes. Elle nous en parle lors du rassemblement organisé à l'intérieur du Jardin du Luxembourg quelques heures avant le vote.
1: Ce passage au Sénat est exceptionnel pour nous, c'est un moment historique. L'État français va reconnaître ses fautes. Et pour nous, la réparation est importante, que ce soit les réparations mémorielles et la réparation financière. C'est une grande fierté de rentrer au Sénat, c'est une grande fierté que nous soyons tous ici. Parce qu'il faut savoir qu'il y en a qui viennent de l'île de la Réunion, une d'Allemagne et d'autres de toute l'Hexagone. Une fierté pour nous d'être là, d'entendre les discours des sénateurs et des sénatrices, d'être là tout simplement ensemble pour, je dirais, et j'en reste persuadée, une victoire. Nous sommes très confiants tous puisqu'il n'y a eu aucun amendement qui a été déposé.
0: Karine Lebon, députée de la Réunion qui a porté la loi durant plusieurs années et devant l'Assemblée nationale le 28 janvier dernier, était aussi présente en ce jour si important pour les victimes de cette déportation démographique.
2: C'est une fierté. Pour être franche, on savait qu'on arriverait à la faire adopter à l'Assemblée nationale, quoique l'unanimité c'était pas gagné. Mais de trouver un créneau au Sénat, c'était presque mission impossible. Et quand on a appris que ce créneau avait été trouvé et que c'était maintenant, aujourd'hui, je vous avoue que c'était inespéré.
0: Un combat qui porte enfin ses fruits.
2: C'est très important parce que c'est un combat de ma part, c'est un combat qui dure depuis 3 ans, mais c'est 40 ans d'histoire finalement, même 60 ans si on prend ceux qui ont été exilés dès le début des années 60. Donc il est temps, 60 ans ça n'a que trop duré, la loi du silence, l'omerta sur ce sujet n'a que trop duré. Et aujourd'hui ce qui est merveilleux c'est qu'il y a une dame qui est venue avec qui j'ai pris une photo. Elle est venue avec ses petits-enfants. Elle n'arrive pas à parler de cette histoire. Ses petits-enfants ne savent pas ce qu'elle a vécu. Mais elle a tenu à les emmener ici pour qu'ils arrivent à saisir un peu les contours de ce scandale, de sa souffrance à elle. Parce qu'elle n'arrive pas à en parler, c'est impossible.
0: À travers cette loi s'exprime un devoir de mémoire.
2: Quand on ne connaît pas l'histoire, on peut être amené à la revivre, à la répéter. Et donc c'est important. C'est important d'enseigner cette histoire, c'est important de communiquer à ce sujet. Et c'est important aussi que les ex-mineurs soient au centre de tout. Et c'est pour ça que cette proposition de loi, qui va bientôt devenir une loi, c'est qu'une étape, mais elle crée une commission qui sera chargée de décider d'en parler dans les programmes scolaires, de parler de l'aide psychologique, peut-être d'étendre l'aide funéraire qui existe aujourd'hui mais qui est plafonnée à 1000 euros, d'en parler dans les programmes d'enseignement des instituts à la formation des travailleurs sociaux. Tout ça, ce sont des choses qui vont être du ressort de la commission et cette commission, elle devra aussi décider, enfin en tout cas, elle sera consultée pour le montant de l'indemnisation. Parce que je ne voulais pas que ce soit au législateur de le faire. Ça ne nous appartient pas.
0: La route reste encore longue pour que cette loi soit mise en application, mais le plus dur est désormais derrière les enfants de la Creuse.
2: Avec la rapporteure du Sénat, Viviane Mallet, on s'est dit rien n'est fini, il faut que les décrets puissent être signés, que la commission puisse être installée. Il faut le budget puisse intégrer cette variable-là parce qu'il faudra créer une ligne budgétaire. Pour l'instant, elle n'existe pas, cette ligne budgétaire relative aux ex-mineurs transplantés de la Réunion jusqu'en France hexagonale. Ça n'a jamais existé. Et donc c'est maintenant que le vrai travail commence pour voir les résultats, j'espère, avant la fin de l'année.
0: Il est maintenant 22h45 et les sénateurs viennent à l'instant de voter à l'unanimité la loi de réparation avec 342 votes pour sur 342 exprimés. Quand nous retrouvons Marie-Germaine Périgogne à la sortie de l'hémicycle, le sourire aux lèvres.
1: Nous sommes heureux, nous sommes ravis. Enfin, l'État reconnaît nos souffrances et cette loi, ça va nous apporter énormément. Mais qu'est-ce que nous sommes heureux, c'est magnifique, c'est un moment exceptionnel, c'est un moment historique. Nous sommes vraiment mais heureux que cette proposition de loi ait été votée à l'unanimité, conforme à celle de l'Assemblée nationale. Tout le monde est heureux, les anciens mineurs transplantés de la Réunion vont repartir chez eux, le cœur léger, enfin c'est magnifique, mais quel travail, quel combat arriver à ce résultat, c'est merveilleux.
0: Toutes les démarches ne sont pas terminées, mais une chose est sûre, les enfants de la Réunion sont soulagés de voir leur loi adoptée définitivement par le Parlement français. L'État reconnaît enfin son tort dans ce scandale du XXe siècle.
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Salut, je suis ravi de vous retrouver, j'espère que vous avez passé une bonne semaine. Vous êtes avec Yann pendant une heure de nouveautés pop-rock, vous écoutez Réservoir Pop.

Des nouveautés chaque semaine dans Réservoir Pop. On vient d'écouter Requin Chagrin. Le morceau s'appelle For You. C'est extrait de l'album Décollage. La suite, c'est le retour de Paul McCartney. L'album est attendu fin mai. Premier single, Day We Left Behind. Paul McCartney.

Cet extrait d'un EP, on a écouté Lava la rue avec Girl is a Knife. La suite de Réservoir Pop, c'est Camarade, Hug Yourself.

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1: Jérôme Attal, en nouveauté dans Réservoir Pop, J'aime te savoir en ce monde, cet extrait de son dernier EP. La suite, c'est Giant Rooks, Want It Back. One.

Le nouvel album de Courcheval va sortir le 10 avril. Il s'appelle La Bagarre. On vient d'écouter Péricard de Courcheval. On enchaîne avec Arlo Parks sur le tout nouvel album Ambiguous Desire. On écoute le single Get Go, Arlo Parks.

Chaque semaine, des nouveautés dans Réservoir Pop. On vient d'écouter Temper City avec Self-Aware. La suite, c'est le retour de Célasou avec un nouvel album, Move In. C'est également le titre que l'on va écouter, Move In, avec The Galens. Célasou and The Galens, Move In.

Extrait de l'album Mesdames, Messieurs, à l'instant Sam Sauvage, Je suis pas beau. Vous êtes toujours à l'écoute de Réservoir Pop. Le retour de Muse est attendu avec un nouvel album en juin. Premier extrait, Be With You, Muse.

Le morceau s'appelle « Comme la foudre », c'est signé Lupo Lupa sur leur album « Lupo Lupa ». Louisa maintenant, une des révélations du moment, son album est attendu en avril, on écoute un nouveau single « Jetlag », Louisa.

0: On a écouté le plan, c'est signé Lali. Un album est attendu au mois de mai prochain, il s'appellera Le Pull, Lali. Je vous propose maintenant le retour de Oshi avec un tout nouveau single, Bonjour Docteur.
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Voilà, c'est la fin de l'émission. J'espère que vous avez passé un bon moment en ma compagnie. Je vous donne rendez-vous la semaine prochaine pour une nouvelle édition de Réservoir Pop et pour découvrir ensemble d'autres nouveautés pop-rock. Je vous dis à très bientôt. Salut !

c'est directement de l'album G-Swap de 3 que je vous extrais. Et au petit moment, et nous sommes avec Don Junior. Merci d'être avec nous. C'est Focus Tropic, c'est Harry. Don Junior.

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1: Vous êtes nombreux à nous suivre, moi qu'elle dit autres merci, je vous dis merci. On est dans l'ambiance créole et nous sommes avec Benjam. Clin d'œil à nos amis de l'océan Indien qui écoutent nous, qui nous écoutent. L'ambiance créole, Benjam.

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1: Si vous prenez l'album Béni de Gabel, si vous prenez l'album Béni de Gabel, vous trouverez un sixième titre, pas de problème. On est dans l'ambiance compas, bienvenue à vous.

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0: Elle a une belle voix, on l'écoute sur ce « Où faire moins chavirer ». Elle nous vient de la Guadeloupe, elle vous

0: Arika.
1: Il est originaire de la Martinique, c'est un auteur, compositeur, interprète, ambassadeur de notre culture musicale antillaise et caribéenne. Le métissage a été son premier album solo en 2000. Il nous interprète Antico Lesseré. Et voici Victor Martinel.

Dame Caribas Zotli, si vous n'avez pas eu le temps de noter le titre, je vous le redonne. Anticollé serré, c'était Victor Martinelle.

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1: Moi, qu'à laisser dans tes pistons, Winzy, c'est le titre et c'est vous autres.

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